0: Medic 74 is en route.
1: Medic 74 en route, 152.
0: Medic 72 en route.
1: Medic 72 en route, 152.